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Il chante les autres. Daniel Guichard qui interprétait Elisa d'après Serge Gainsbourg. Et voici, interprété par Dave, une chanson de Claude François, Mais quand le matin ?

Les orchestrations laissent parfois un petit peu à désirer, mais ce qui est intéressant dans ces chansons, c'est l'interprétation. Ici, des interprètes connus qui chantent les chansons des copains. Ici, une chanson de Claude François interprétée par Dave, mais quand le matin, et on poursuit avec cette fois-ci... C'est Jérôme qui nous interprète une chanson de Michel Polnareff. La poupée qui fait non.

Fabienne Thibault qui ici interprétait une chanson de Michel Polnareff, « Sous quelle étoile suis-je né ?» Il chante les autres. Gérard Lenormand qui chante du Julien Clerc avec « La Californie », ça c'est une pièce de collection. Et juste après, ce sera encore du Julien Clerc, mais qui sera ici interprété par Didier Barbelivien. Pour le moment, c'est Gérard Lenormand qui chante du Julien Clerc.

Il n'y a que Radio Mercure que vous, pour vous passer des adaptations comme ça de chansons très connues par des chanteurs qui le sont tout autant mais qui ne sont pas dans leur répertoire. Comme d'ailleurs ici une version toute particulière de Que je t'aime, non pas par Johnny mais par, attention, tenez-vous bien, Gilbert Montagnier. C'est Libre Parcours.

Gilbert Montagnier qui chantait Johnny Hallyday. Et à présent, Michel Delpech chanté par, dans un premier temps, Laurent Voulzy, ensuite Marc Lavoine.

0: Marc Lavoine qui chantait Les Divorcés, une chanson à l'origine qui n'est pas de lui bien sûr, puisqu'elle est de Michel Delpech, tout comme juste avant White is White, interprété par Laurent Voulzy. Et que peut donner Hugo Frey qui chante du Joe Dassin ? Les Champs-Élysées, Hugo Frey.
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Les Champs-Élysées, Hugo Frey qui interprétait du Joe Dassin. Qu'est-ce que ça peut donner du Hugo Frey interprété par Nicole Croisille ?

0: L'épervier interprété par Nicole Croisille sur une chanson à l'origine par bien sûr Hugues Aufray. Et à présent retrouvons Serge Lama qui nous chante du Serge Reggiani. Il suffirait de presque rien. C'est sur Mercure et c'est dans Libre Parcours.
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Une chanson de Charles Aznavour interprétée par Yves Duteil, c'était La Bohème. Maintenant on va voir Adamo, mais d'abord Adamo chanté par Richard Anthony qui nous interprète Inch'Allah. Et ensuite ce sera vraiment Adamo, mais pour une chanson de quelqu'un d'autre.

0: Que serais-je sans toi, une chanson de Serge Reggiani, interprétée par Adamo. Et voici une chanson de Daniel Balavoine à présent, mais ici interprétée par Jennifer. Mon fils, ma bataille. Vous êtes sur Radio Mercure, et c'est Libre Parcours.
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Mon fils, ma bataille, interprétée par Jennifer sur une chanson de Daniel Balavoine. Les petits papiers, c'est une chanson de Régine. Ici, la voici interprétée par Marie-Paul Bell. Et ensuite, nous terminerons ce petit voyage à travers ces versions différentes avec Régine qui chantera du Gainsbourg pour clore cette rubrique. Nous l'avions commencé avec Daniel Guichard qui chantait Elisa et nous la terminons avec Régine tout à l'heure qui chantera du Gainsbourg.

Les petits papiers, c'était interprété par Marie-Paul Bell sur une chanson de Régine. Régine, à présent, avec la javanaise de Serge Gainsbourg.

0: Régine qui a changé de petit bout de papier et qui a laissé tomber son boa pour interpréter une chanson de Gainsbourg. C'était la javanaise. Le voilà, le Gainsbourg. En 68. Le requiem pour un con.
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Pauvre con, c'était Serge Gainsbourg, le Requiem pour un con en 1968. Le Requiem pour un con qui était également la musique du film, la chanson du film Le Pacha avec Jean Gabin. Gainsbourg qui s'est illustré également dans la musique de cinéma puisqu'on écoute actuellement un extrait de la bande sonore originale du film de Bertrand Blier, Tenue de soirée, avec Gérard Depardieu, Michel Blanc et Miu Miu.

1986, tenue de soirée, quel putain de film, c'était le sous-titre un peu de ce film de Bertrand Blier. On va rester avec la musique de film et non des moindres, le compositeur de Dernier domicile connu, musique de François de Roubaix. Un film de José Giovanni avec Lino Ventura et Marlène Jobert. Un film qui date de 1970, un bon polar français comme on savait les faire à l'époque.

peut-être avez-vous reconnu un générique, une version de l'indicatif de FR3 à l'époque, dans les années 70-80. C'était extrait de la bande originale du film La course du lièvre à travers les champs, un film de René Clément qui date de 1970 avec Jean-Louis Trintignant, un film qui est très peu connu. Par contre, la musique l'est extrêmement. Le film date de 1972. On écoute le thème principal, toujours composé par Francis Lai.

Rappelez-vous, c'était sur des images de Jean-Michel Follon, le dessinateur. C'était le générique de fermeture d'Antenne 2 dans les années, fin des années 70, début des années 80. C'était Michel Colombier qui avait interprété ce morceau qui s'appelait Wings. Et voici à présent Vladimir Cosma pour la musique du film de Gérard Oury en 1982, L'As des As.

La musique instrumentale, très rare. Ici, on est en 1970 avec le groupe Catharsis, le seul et unique album qu'ils aient réalisé. Voici Mask One. Catharsis sur les 93 FM de Radio Mercure, c'est Libre Parcours.

Orange Blossom Special, version 1982, c'était par celui qui l'a écrit, il s'appelait Charlie McCoy. Et voici la version originale de The Typewriter par Leroy Anderson.

On the Desert Road à présent. Juan Montego et les Kingston Orchestra. Juan Montego, qui n'est autre que le générique, rappelez-vous, de la séquence du spectateur.

encore un instrumental hyper connu grâce à la télévision, grâce à Antenne 2. Rappelez-vous cette émission, ça se discute. Eh bien, c'était Gwem qui interprétait ce générique, extrait d'un album qu'il avait sorti dans les années 80, Le Serpent. Gwem sur les 93 FM de Radio Mercure. Manu Dibango en 1976 avec Big Blow.

Un titre qui gratte un petit peu, c'était le disque biscotte de ce moment avec Manu Dibango, un 45 tours maxi d'origine 1976, un des plus grands succès avec Soul Makusa, qu'on a maintes fois entendu sur cette antenne ainsi que sur les autres antennes, mais un petit peu moins, de Manu Dibango qui s'appelait Big Blow. Vous écoutez l'émission des autres musiques sur la radio de toutes les musiques, Radio Mercure. Et à présent, le groupe Mezzoforte, PG Blues. Le son Mercure.

deux mots quand même de ce groupe mezzoforte dont on entend actuellement Iggy Blues. C'est un groupe de fusion instrumentale jazz funk qui nous vient d'Islande, qui a été formé en 77. Ils ont fait quelques succès instrumentaux, jazzy un petit peu, notamment le fameux Garden Party qui est tiré de leur quatrième album et que je vous propose d'écouter à présent dans une version un petit peu plus moderne que la version originale, ce qui date de 1984. Ici, c'est la version un petit peu modernisée. Un morceau qui a été numéro 1 un petit peu partout dans le monde entier. Un instrumental tel que c'est les passés Radio Mercure. 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

un orchestre d'origine allemande, James Last, qui nous interprète un pot-pourri de rythmes endiablés extrait de l'album Umba Umba Agogo, sorti dans les années 70.

James Last, ses chœurs et son orchestre pour un pot-pourri de Oumba Oumba à Gogo sur les 93 FM. L'émission des autres musiques sur la radio de toutes les musiques. Voici Mike Oldfield avec Sally, extrait de l'album Platinum. Programmation complètement inédite sur votre radio locale.

des albums tels qu'on en faisait à l'époque, dans les années 70-80, des albums qu'on appelait des albums concept, où les morceaux qui étaient pas forcément très très courts, qui s'enchaînaient les uns derrière les autres avec même pas un blanc entre les titres. Mais là, on a dû le chanter quand même, puisqu'un autre morceau allait s'enchaîner. L'album Platinum, c'était la chanson Sally, extrait de cet album de Michael Field, réalisé en 1979.

Brasil, ou non, c'est un peu les rythmes du Brésil, mais c'est le groupe funk de Barry White, le Love Unlimited Orchestra. Avec Summer Suit, le grand succès instrumental de Barry White et de son orchestre qui vient de Philadelphie.

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Bonjour, bonnes vacances sur Radio Mercure, balade en chanson avec Christophe Ribou, une heure de chansons françaises, de nouveautés, de grands souvenirs, de beaux orchestres, voilà les ingrédients de balade en chanson. Allô, même lors de nos balades mode été, le téléphone sonne dans un tout nouveau single au refrain lumineux et frais. Joyce Jonathan annonce son prochain album, une nouveauté dans votre émission sur Radio Mercure.

0: générique.
1: C'était Joyce Jonathan. Allô. Une envie de couper avec un quotidien pas très rose? Alors pourquoi ne pas profiter des vacances pour partir vers une destination ailleurs avec Yannick Noah?
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Elle aussi souhaitait s'évader de la principauté de Monaco en 85 et pour ce faire, elle déclencha une tempête médiatique avec son hypertube de l'été, un véritable ouragan, Stéphanie de Monaco, ouragan.

Un ciel tout bleu, un soleil éclatant et une mer calme, hymne intemporel de l'été et des vacances, avec la voix chaleureuse de François de Gelt en l'été 65, le ciel, le soleil et la mer.

0: Les trois conditions réunies par François de Gueldre pour passer de bonnes vacances. Vanessa Paradis reçoit un accueil très enthousiaste lors de ses prestations dans de nombreux festivals d'été où elle présente ses dernières chansons, entre autres, dont celle de l'album Le Retour des Beaux Jours, coécrit avec Étienne Dao l'an dernier.
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L'adaptation fut faite par Richard Anthony, Sony, avec le grand orchestre, les beaux arrangements, la belle orchestration de Franck Pourcel sur Radio Mercure 93 FM.

Souvenons-nous maintenant de ce vibrant hommage rétro à la musique soul des années 60 que fit en 2010 Ben, l'oncle Soul, avec ce titre joyeux, grand succès de cet été-là, Soulman.

Puisque nous évoquons les années 60, retrouvons Nicoletta qui offrit en 67, exactement, une magistrale interprétation d'un titre partagé dans un super 45 tours avec son succès La Musique. Nicoletta pense à l'été.

c'est tout neuf et c'est bien entendu pour vous dans Balade en chanson de l'été sur Radio Mercure, duo inattendu entre Jeanne Chéral et le comédien Jean Dujardin. Composition de la Nantaise avec le soutien de Benjamin Biolay, je pense à vous, je pense à vous.

En 1964, la jeune Sylvie Vartan voulait être la plus belle pour aller danser. Charles Aznavour et Georges Garvarentz lui offrirent le super tube de cet été-là. Et Sylvie Vartan sera suivie par le même Charles Aznavour qui écrivit en 65 la chanson du film Paris au mois d'août de Pierre Granier de Fer sur une musique du même Georges Garvarentz, un succès international d'après le roman de René Fallet Paris au mois d'août.

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Ce fut entre autres de ses grands succès que cette chanson de Laurent Voulzy marqua l'histoire musicale avec de savantes orchestrations de genres variés. Grand tube de l'été 2003, Là où je vais, Laurent Voulzy.

si Sylvie Vartan, que nous avons entendu, souhaitait aller danser, peut-être était-ce sur un air latino, l'un des titres beaucoup passés sur les ondes en 2002, c'est un succès de Laurie. Sur un air latino.

comédien dans la sitcom Premier baiser entre 91 et 95, Christophe Ripper se lança en 1993 dans la chanson, cartonnant avec son premier titre Un amour de vacances. Un amour de vacances qui sera suivi d'un autre énorme tube d'été, celui sorti en 86 par le duo Niagara, L'amour à la plage.

Et pour terminer cette balade en chanson mode été, positivons avec Kenji Girac et sa version festive et ensoleillée du grand tube de Ricky Martin des années 90 avec sa touche gypsy qui le caractérise bien sûr, grand succès de l'été dernier, Un, dos, tres, Kenji Girac.

voilà, vous allez pouvoir retrouver l'émission en podcast sur notre application Mercuroplay. Vous pouvez télécharger, évidemment. Quant à moi, je vous retrouve mardi prochain, mais également le jeudi, entre 14h et 15h. Bonne semaine, bonnes vacances. C'était Christophe Ribou.

0: passagers à destination du vol New York 711 sont priés de se présenter, porte B.
1: Nous souhaitons la bienvenue aux passagers de l'émission Décalage horaire sur le vol Radio Mercure 93 FM à destination des musiques du monde. Le décollage est imminent, veuillez attacher vos ceintures, relever vos tablettes et vous caler confortablement dans votre fauteuil. Patrick H2 sera votre commandant de bord pendant toute la durée du vol.

sur le vol Radio Mercure 93 FM avec Patrick H2. Nous survolons la Guinée.

nous étions en Guinée avec Bass Sissoko et Konkoré. Ne voyez-vous pas ces fleurs de tiare et ces senteurs de monoï? Et bien sûr, nous sommes en Polynésie. Te Ava Piti sera notre guide.

Nous étions en Polynésie, Te'awapiti avec Pa'o'o. La Polynésie est composée de plusieurs îles, dont Wallis et Futuna. Nous allons passer en Guyana. Je dis bien Guyana et pas Guyane, parce qu'on fait souvent l'erreur de croire que Guyana, c'est la Guyane. Eh bien non, ce sont deux pays indépendants, dont la Guyane, c'est un département français, tandis que le Guyana est un pays indépendant. En Guyana, la langue officielle est l'anglais. La capitale est Georgetown. La monnaie, c'est le dollar. Au nord de l'Amérique du Sud, le Guyana séduit par ses villes comme Georgetown et New Amsterdam. Ses trésors tels que les chutes de Keiter et la cathédrale Saint-Georges offrent des paysages spectaculaires. Entre forêts tropicales et fleuves puissants, la nature y est omniprésente. Côté saveur, le Pepper Pot, le Cook Up Rice et le rôti régalent les gourmands. Entre diversité culturelle et nature sauvage, la Guyane promet un voyage unique. Et pour nous y conduire, Matt Professor avec Firm Roots. Guyana.

la Guyana avec Matt Professor et Firm Roots. Et en parlant de roots, eh bien nous allons arriver au Niger. Niger avec Femi Kuti, qui n'est autre que le fils de Fela Kuti, avec Bang Bang Bang. Le Niger, sur votre droite dans les hublots.

Nous étions en Niger avec Femi Kuti, Bang Bang Bang, et puis nous allons aller en Norvège parce que le groupe est norvégien, native, mais il nous fait de la musique indienne des USA. On fait vraiment d'une pierre deux coups parfois sur des morceaux. Li Olay Alleluia. Musique indienne dans décalage horaire avec Patrick H2.

nous étions avec les Indiens d'Amérique, aux USA bien sûr, et nous étions aussi en Norvège, puisque le groupe qui a repris ce grand succès américain, eh bien, ce sont les Natives. Et puis, d'un battement de cils, d'un battement d'ailes, nous arrivons en Macédoine du Nord, chers passagers. Au cœur des Balkans, la Macédoine du Nord séduit par ses villes comme Skopje et Ohrid. Ses trésors, tels que le lac d'Ohrid et la forteresse de Skopje, témoignent d'un riche passé. Entre montagnes et lacs, les paysages sont paisibles et authentiques. Côté saveur, le tavec, le graviché, le hajvar et les sépavis régalent les gourmands. Entre tradition, nature et histoire, la Macédoine du Nord offre un voyage des paysans. Et pour nous accompagner, nous guider la Macédoine du Nord, Garo Tavidjan Brothers, Aki Raimowski et Goran Brekovic nous interprètent Snosi Sakav Dati Dojdam. La Macédoine du Nord, chers passagers. Vous êtes dans décalage horaire avec Patrick H2 sur le vol Radio Mercure 93 FM.

mesdames et messieurs, votre vol musical Radio Mercure 93 FM en provenance des musiques du monde vient d'atterrir. Veuillez détacher vos émotions, récupérer vos souvenirs et garder en mémoire chaque note de ce trajet unique. Toute l'équipe de l'émission Décalage horaire vous remercie de votre fidélité et espère vous retrouver très bientôt pour un nouveau décollage musical. Nous avons visité la Guinée, le Niger, Guyana, la Macédoine du Nord juste à l'instant. Décalage horaire, c'est tous les dimanches de 13h30 à 14h et le jeudi en rediffusion de 15h à 15h30. Décalage horaire, l'émission qui vous emmène ailleurs. Un remerciement à Ville Nature qui nous a encouragés pour continuer ces émissions. À la semaine prochaine.

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qui va bien pour une émission qui va d'ailleurs tout aussi bien. C'est votre rendez-vous avec le jazz, comme tous les jeudis de 18 à 19h, rediffusé le samedi à 16h, Shabada en alternance avec Jean-Claude et Sébastien. Sébastien, vous avez accompagné la semaine dernière avec sa discothèque. Eh bien, c'est Jean-Claude qui prend le relais, comme tous les 15 jours alternativement. Le jazz à tous les étages sur Mercure. Un jazz teinté de smooth, de cool jazz, un peu de funk et puis également de chansons. Il y aura du jazz chanté aujourd'hui, ne vous en déplaise, dans cette émission. Et on va commencer avec un musicien qui faisait partie de la playlist de Sébastien la semaine dernière, son Shabada de samedi dernier et de jeudi dernier pour ceux qui écoutent l'émission jeudi. Il y avait Walter Wanderley sur les platines. Eh bien, on va le retrouver, Walter Wanderley, l'organiste, avec un de ses titres qui n'est pas forcément un titre phare, mais qui lui est chanté de manière fort sympathique. Ça s'appelle « Mirrors of Love ».

Walter Wanderley, l'inimitable avec Mirror of Love pour entamer cette session de jazz que nous poursuivons avec encore un grand standard, un grand classique qui bouge quand même assez bien. Voici Count Basie.

Un grand classique signé Count Basie, Jumping at the Woodside sur les platines jazzistiques de Radio Mercure. Et à présent, un saxophone très blues, celui qui accompagne la voix de Billie Holiday avec The Blues Are Brewing. 93 FM, Radio Mercure.

C'était Billie Holiday avec The Blues Are Brewing. À présent, un petit instru sympa à la trompette bouchée. C'est Paolo Frezu qui interprète Que reste-t-il de nos amours ?

Que reste-t-il de nos amours ? En tout cas, c'est le titre de cette version jazzistique au bugle que nous interprétait Paolo Fresu, trompettiste et bugliste d'origine italienne. Ça sent les vacances sur Radio Mercure. Et au niveau musique, on va essayer de perpétuer cette tradition des programmes estivaux avec de la belle musique pendant toutes ces congés d'été. Et on continue avec ici The Ritz, un groupe que j'avais découvert il y a une bonne vingtaine d'années, si ce n'est plus, avec un album sorti chez Denon, donc un album pour mélomanes, mais aussi pour audiophiles, des disques excellemment bien enregistrés, puisque Denon n'est autre qu'une marque de chaînes hi-fi. Enfin, ils ne font pas que des chaînes d'ailleurs, ils existent encore d'ailleurs. Les produits Denon qui avaient disparu de la circulation vont revenir ici distribués en France très bientôt. On écoute, non pas du Denon, si, un disque Denon, mais c'est surtout Full Moon par The Ritz.

0: c'est vrai, on s'est un petit peu éloigné du jazz, il est vrai, mais la tentation était beaucoup trop grande d'enchaîner après The Ritz par la chanteuse polonaise Basia Tchetchelewska, qui nous interprétait un de ses titres, pas forcément les plus connus, mais c'est aussi ça le but de cette émission, c'est de vous passer du jazz, quelques gros tubards, des incontournables, mais aussi des choses un petit peu pas forcément très reconnaissables. Là, ça l'était, parce qu'on connaît bien le style de Basia, même si cette chanson-là ne fait pas partie de son répertoire les plus diffusés à la radio. Voici à présent une autre chanteuse, là on plonge un peu plus dans le jazz, avec une adaptation d'un morceau du groupe Eurythmics, c'est Street Dreams. Voici Street Dreams par Thérèse Montcalm. 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

très joli duo que celui composé de Seth Kallen et Mélodie Gardot qui nous interprétait My Sweet Dreams sur Radio Mercure 93 FM. Radio Mercure en modulation de fréquence et également sur l'application Radio Mercure sur votre smartphone. Vous pouvez nous écouter, également écouter les podcasts, les enregistrer, vous les rediffuser. Ça, c'est de la radio, hein. Eh, dis donc, quand même. Bon, allez, voici Kim Waters, le saxophoniste américain Kim Waters.

duo Rick Brown, Rick Brown à la trompette et Bunny James au saxo. C'était Batucada The Beat sur Mercure 93 FM. Close to you, they long to be. Ça vous dit peut-être quelque chose, mais en tout cas, pas chanté par Isaac Hayes. Eh bien, c'est ce que je vous propose à présent.

Un close to you que peut-être vous n'avez encore jamais entendu comme ça. C'était Isaac Hayes. Close to you, c'est une reprise bien sûr d'un succès de Burt Bacharach, mais surtout d'un succès des Carpenters. Je vous en fais écouter quelques mesures.

Voilà le style caractéristique de Burt Bacharach ici avec le frère et la sœur Carpenters et leur plus grand succès. Allez, je vous en laisse quelques passages parce qu'effectivement les harmonies vocales sont assez intéressantes et changent un petit peu de ce qu'on a entendu juste avant par Isaac Hayes.

Les voilà, ces fameuses vocalises, le frère et la sœur Carpenters. On se devait de vous passer presque en entier ce morceau, puisque c'est là qu'on retrouve un peu le style caractéristique. Et c'est vrai, quand on se met à Carpenters, qu'on aime ou qu'on n'aime pas, ben, on se l'écoute en entier. Hein. C'est un peu compliqué de le couper avant la fin. Allez, on va changer de style, on va revenir à quelque chose de plus jazz quand même, puisque là, on a vraiment pris les sentiers battus. On a fait l'école buissonnière. Eh bien, on revient au jazz avec The First Circle. Un des chouchous de cette émission, Pat Metheny.

un des multiples albums tant appréciés de Pat Metheny avec The First Circle. L'émission s'achève tout doucement. Vous allez pouvoir la réécouter en podcast si vous l'avez manqué, puisque le podcast est déjà disponible sur la page Facebook de Radio Mercure, également sur le site. Et puis vous pouvez également retrouver tout ça, je vous le rappelle, sur l'application de votre smartphone, application Radio Mercure, réalisée par notre ami Sam, notre technicien en chef, que nous remercions, que nous ne remercierons jamais d'ailleurs pour tous les bienfaits qu'il nous a procurés sur Radio Mercure. Allez, on se quitte avec Peter White. Head over heels. À toutes et tous, un bon moment à l'écoute des programmes de Mercure comme toujours. Rendez-vous la semaine prochaine, ce sera Sébastien qui vous présentera lui Shabada. Salut !

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